0: C'est pas ce que vous aimez.
1: J'aime tout. Tout ce qui est bon. Et puis je préfère que tout le monde mange pareil. Quand on est chez quelqu'un, on dit pas la carte.
0: Je préfère, moi aussi. Dans ce cas, à vous de choisir.
1: Prenons. Vous aimez les brochettes?
0: Oui, très bien.
1: Vous buvez du vin?
0: Dans les grandes occasions.
1: Bah, disons que ça me...